je suis pas malade, je suis fatiguée. Vous savez, la fille qui m'a remplacée pendant les vacances a mis, oui, pas possible, dans les papiers. J'ai passé tout l'après-midi à essayer de retrouver quelque chose d'elle.

0: avons livré bataille, pied à pied, dans des conditions difficiles, face à un adversaire tenace, intransigeant, mais tout de même suffisamment ébranlé par la guerre générale.
1: And the fight of Boston Jim. And I will strike down upon thee with great vengeance and